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Mmh. Aïe, aïe, aïe, aïe, aïe, aïe, aïe, aïe, aïe, aïe, c'est comme ça, ça se passe tous les temps ici. Nous avons les numéros à passer. Vos messages 90 49 60 60.

0: Laïti, tu m'as créé cher Fabien.
1: Laïti, alors, je suis Yendoubi.
0: Yendoubi, je suis Robindo Yendoubi. Oui.
1: Ah, je suis là. Je suis
0: là.
1: Je suis là. Je suis Tawari ni mingi. Irkotamia.
0: Irkotamia, tout à fait.
1: Et Kerabouti.
0: Oui.
1: On a souhaité que je sois à l'enfant Nam.
0: Oti
1: centre, mais tu suis de Kerab.
0: Oui.
1: Bokani, Okore. Nam.
0: Merci beaucoup, monsieur Yendoubi. Je vous adore trop parce que vous avez des mots forts qui fait vraiment unir tout le peuple. Donc, aussi à nouveau ici à Mango. Un chien bébé, comme je le disais, et voilà. Aujourd'hui, on va écouter énormément ce que nous appelons l'album de AB9. Aboule 9 a fait sortir tout récemment. Son album a fait sortir vraiment officiellement le lancement de son album intitulé Ma taille. Voilà, donc du coup aujourd'hui on va écouter plus de 4 morceaux ici juste pour vous lancer encore un mot fort que le 30, oui, il sera dans les bâtiments de Eni pour son concert de cet album. Encore une fois, un chez bébé pour le soutien, un chez bébé à tous ceux qui aiment nos artistes et comme on le dit souvent, soutenons-nous vivants. Aboule 9,

0: Et 100% bien ce pêle-mêle. Café musical, allô?
1: Allô?
0: Oui?
1: Allô?
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0: 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Oui.
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0: Allô?
1: Oui. Laïtien, tu m'as créé cher, Fabien. Et quoi, son quoi, bonhomme?
0: Eh, c'est quoi, quoi,
1: Matima?
0: C'est quoi, quoi,
1: Pete quoi, quoi,
0: Manyale.
1: Manyale. Oh, indo quoi, quoi, manya?
0: Oui. Eh, Ambera, Dieu, quoi.
1: Oui.
0: Allô, Rifouam. Bonjour, Fouam.
1: Oui.
0: Oui.
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0: Amy,
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1: you don't squash, you baby.

0: Oui, l'émission Café Musical, réveil matinal, les Yasunati. Laïté, à quoi bien est-ce? Du moins qu'elle est cher.
1: Alors,
0: son nom pas bon. Bye bye.

0: Et c'est comme ça, on tient toujours à dire un grand merci à tous ceux qui nous écoutent. À présent, voilà. Et, allô?
1: Allô?
0: Oui?
1: Gaël.
0: Yeah. Laïfé, on voit bien. Je m'en crée, tu sais. 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

junior, cadet junior. C'est un esclave pour moi, voilà, depuis sa position. Mon esclave, c'est un cousin à moi. Et bonjour, il dit cousin, c'est comment? En tout cas, c'est une chaleur pour nous. Merci beaucoup. Et l'homme s'appelle Omar Cerveau. Et merci pour votre message, c'est une félicitation. Et du coup, cadet junior revient encore. Je passe par ce canal pour dire tout d'abord bonjour à toi-même. Merci, mon frère, à la famille, à toute la famille Koumano et à ma famille personnelle, à ma famille depuis Tondjarasu, maman chérie et tonton chérie, papa. Et je n'oublie pas également les sœurs et les frères.

Et c'est comme ça, nous sommes toujours dans l'émission 100% ambiance Pelmé Café Musical. À deux grandes sœurs, Carrefour des Jeunes, à Huito, et à toute la famille depuis Kumfieko, c'est toujours Kader Junior Soja. Et lui il s'appelle Fred vient de nous rejoindre. Salut à vous, vraiment c'est une chaleur à moi. Très très très content de voir. Merci à toi également. Voilà donc nous continuons toujours les messages laissés. Bonjour Sofou Aliazoula, moi je suis Ouro Agodoum. Merci beaucoup Ouro Agodoum nous dit je suis là. Et Irache Caramon Coin, Idriss, merci à vous également. Nous continuons toujours l'émission, voilà. Donc du coup vous pouvez toutefois nous appeler sur le numéro 90 49 60 60. Écoutons Abou maintenant dans son morceau. Je dis bien dans son morceau Fito. Elle bouge.

sort sont sur Nantibérané Neka, et ils sont les pizza, elle est comme si, donc à boule neuf au coquichek, et on s'engrouni neke, on a boué, on a Saint-Manica. A ma chère Souti, est-ce que s'engrouni sur le sourd? Donc ça n'est qu'à s'engrouna, j'ai qu'à ouati, y croyo, gwen le su yibu su pabana. Il est nommé Yaura Dachi Sangrema. Il est au côté de Gasuka, Nawara, Nekaya, Goren, Obre, Ain Sarambe, Onobere, Nikia, Brassan, Neka, Abulu, Nefa, Ife, Nitukum, Banker, Papati, Nimanbe, Nibera, Bouini, Nifafti.

Voilà, merci. Les comme ça, les comme si, dama, chine, yo, jama, kere, kon, koné, mbo, ngasha, nyama, ngasha, nyama. Yato, ko, kansha, kon, kon, krene, yo, ankere, kon, koné, mbo, ka, oui, ambeteso, y'a dama, chi. Et, lambane, irila, abran, guana, abran, an, guana, abrachien, abrachien. Na, ware, neka, y'a, ferebi, bonjour. La radio, je passe par votre canal pour dire un bonjour à tous ceux qui sont présentement en direct. Courage à ceux qui vivent privés de leur liberté. Bonne guérison aux malades. Je salue également Bangani, photographe. Maman Fente la mort. Et pauvre boucher Nakor Giaou, Kamfitine, voilà. Donc, à Nabigel Larga, à Nabigel Larga, à Diapiki David. Et n'oublie pas également mon amour et vous, tous ceux qui me connaissent. Je veux un morceau de Jean Baron Grande. Grande prudence à tous les usagers de la route, car notre vie coûte cher. C'était Gampine Mando, dit amoureux de la paix depuis Barkossi. Alors, je suis très et très très très content de vous. Nous vous nommons actuellement même à présent l'ambassadeur de la radio communautaire La Voix de l'Oti, précisément dans cette émission depuis Barkossi. Mon ambassadeur, merci. On va revenir sur votre morceau.

0: Il est 6h18, toujours dans l'émission 100% ambiance Telmel, café musical, réveil matinal. L'autori maintenant d'Abou le Neuf, toujours dans son album, 15 morceaux, voilà, 15 morceaux, un, comme ça jusqu'à 15. Alors, il est tellement fort, on doit vraiment le soutenir. Et sur ça, je dis bien de choses à tous ceux qui nous écoutent et à tous nos artistes. Kader Junior revient encore dans son message. Bonjour, voilà, et je n'oublie pas également mes potes, Kestar, Sabiba. Nous avons un auditeur en ligne. Allô?
1: Salam alaikum.
0: Alaikum salam. Ah, Fabien, du mal que tu es cher.
1: Oui,
0: c'est bon. Là, bon an. Mantima. Kounyeri, maître, tu peux parler là. Nam, merci, Obi. Oui. Allô. Allô. Voilà.

0: Allô?
1: Allô?
0: Oui?
1: Mais ma
0: La tia, du moins, qu'est-ce que tu as, Fabien? C'est quoi, bonhomme?
1: Mais comme la santé.
0: Comme dans ce petit-là. Yes, you will be.
1: Mais ça m'a rien.
0: Oui, yes, c'est sûr, Ahino.
1: Non, mais ça santé pour la rien.
0: Bon, qu'est-ce que tu dis, donc?
1: Mais ça bon pas pour ma rien.
0: Bon, c'est sûr.
1: Non, mais ça bon pour ma rien. Nous forme
0: vous créez ce tir là
1: forme
0: oui
1: pour canard
0: bon canard qu'il y a des nez oui moi gâchant mon monde senti bara et senti bien et quand je n'ai d'os quoi je suis dans le haut bye bye
1: bye bye bye bye.
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0: café musical et réveil matinal.
1: Allô, Tish.
0: Oui. Juma Kertiche.
1: Bonjour, Tish.
0: Naïfie, son nom quoi, Benoît?
1: Bonjour, mon ami.
0: Ah ah, cognier, maître, tu peux parler Kikiri, quoi?
1: Bonjour, ça fait un peu.
0: Oui.
1: Oui.
0: Bye bye.

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0: Mhm.
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0: Mhm.
2: Je tiens à remercier, voilà, donc, du coup, nous avons un message. Je tiens à saluer carrément Asim. C'est de la part de notre ami Irshad. Voilà un autre message de Fatson. Salut, comment allez-vous? J'espère bien. Sinon, de mon côté, alhamdulillah, je passe par votre café musical. Dis bien des choses à tout le monde, à toute la population de Mango et à tous ceux qui me connaissent. Et Aziz Yahya demande bien sûr bonjour à vous. Samuel, voilà, Samed 77. Il nous dit salam alaykoum la RCVO, je vous salue. Depuis le mai, et je vous suis, la famille de Karamodika, toute la famille de Karamodika, salue-les de ma part. Fabson revient pour saluer toute la famille Bouraïma et toute la population de Mango. Et bonne journée à vous tous. Merci beaucoup, notre ami. Et Aziz Yaya, salam alaykoum à vous également. Merci beaucoup, mes auditeurs, auditrices. On est ensemble. Écoutons à présent notre ami Ata Loki Yao.

Yeah. Écoutons ça. Alors, c'est ça le pourquoi. L'émission a comme le devoir de réunir. C'est un carrefour d'ambiance. Faire oublier nos soucis et nos chagrins de vie.

Voilà, auditeurs, auditrices, amis de la radio La Voix de l'Oti, émettant depuis Saint-Saint-et-Mango, ce morceau qui vient, c'est pour faire plaisir à toute la population de Mango et ses environs, en l'occurrence les fans de AB9 Family, à tous ceux qui sont donnés de cœur en âme, bien sûr, à ce mouvement, bien sûr, de AB9 Family, encore une fois, voilà ce morceau, c'est un nouveau morceau qui nous parle de Borogni. La persévérance, bien sûr.

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1: Ce son va à toutes les femmes. Allez, Baragui. Gachai Yamai. Allez, tiens.

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0: Dans la région des savanes, agriculteurs et éleveurs sont souvent perçus comme des adversaires. Pourtant, derrière les tensions, une évidence s'impose. Ils dépendent les uns des autres pour nourrir les communautés. Reportage Pierrette Alassani.
1: Dans la région des savanes, cultures et troupeaux se croisent au quotidien. Entre champs et pâturages, la cohabitation est parfois difficile, mais elle reste indispensable. L'agriculteur Narette Apagoulen témoigne. Pour l'éleveur Lare Len Yendukoa, les deux activités sont complémentaires.
2: Si tu n'as pas rempli le ventre, tu ne pourras pas faire le pâturage. Là, c'est important. Les résidus qu'ils produisent, ça nous sert à le manger de mon troupeau.
1: Acteurs souvent discrets, les commerçants jouent aussi un rôle clé dans cet équilibre. Tahirou Alidou explique.
3: L'éleveur, l'agriculteur, il y a problème entre eux. Quand ils auront le temps, toi le commerçant, tu viens pour acheter un bœuf, tu viens chez l'agriculteur pour acheter le maïs ou bien le mil. Dès qu'ils sont en conflit, ils n'auront pas le temps de te regarder. Il est de devoir pour nous aussi, à chaque fois, d'aller aussi les apporter les idées que nous avons pour juste améliorer aussi leurs activités.
1: Les médias et aussi ont un rôle à jouer dans cette dynamique.
4: Il faut que le journaliste mette l'accent sur l'importance de l'un dans la vie de l'autre. Les amener également à comprendre que si jamais un problème ou une tension advenait, qu'il résolve ce problème à l'amiable.
1: Dans les savanes, la cohabitation entre agriculteurs et éleveurs ne révèle pas un simple idéal. Elle est une condition essentielle pour la paix et le développement.
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0: Dans la région des savanes, agriculteurs et éleveurs sont souvent perçus comme des adversaires. Pourtant, derrière les tensions, une évidence s'impose. Ils dépendent les uns des autres pour nourrir les communautés. Reportage Pierrette Alassani.
1: Dans la région des savanes, culture et troupeaux se croisent au quotidien. Entre champs et pâturages, la cohabitation est parfois difficile, mais elle reste indispensable. L'agriculteur Lare Tampagoulène témoigne. Pour l'éleveur Lare Lène Yendoukoa, les deux activités sont complémentaires.
2: Si tu n'as pas rempli le ventre, tu ne pourras pas faire le pâturage. Là, c'est important. Les résidus qu'ils produisent, ça nous sert à le manger de mon troupeau.
1: Acteurs souvent discrets, les commerçants jouent aussi un rôle clé dans cet équilibre. Tahirou Alidou explique.
3: L'éleveur, l'agriculteur, il y a problème entre eux. Quand ils auront le temps, toi le commerçant, tu viens pour acheter un bœuf, tu viens chez l'agriculteur pour acheter le maïs ou bien le mil. Dès qu'ils sont en conflit, ils n'auront pas le temps de te regarder. Il est de devoir pour nous aussi, à chaque fois, d'aller aussi les apporter les idées que nous avons pour juste améliorer aussi leurs activités.
1: Les médias et aussi ont un rôle à jouer dans cette dynamique.
4: Il faut que le journaliste mette l'accent sur l'importance de l'un dans la vie de l'autre. Les amener également à comprendre que si jamais un problème ou une tension advenait, qu'il résolve ce problème à l'amiable.
1: Dans les savanes, la cohabitation entre agriculteurs et éleveurs ne révèle pas un simple idéal. Elle est une condition essentielle pour la paix et le développement.
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Mesdames, mesdemoiselles et messieurs, chers auditeurs et auditrices de la radio communautaire de Vaud-de-Loty, fidèles amis de la 185, bonsoir et bienvenue sur les ondes de votre radio préférée. Très heureux de vous retrouver pour cette émission spéciale consacrée à un sujet qui intéresse aujourd'hui des milliers d'élèves. Comment aborder les épreuves des sciences aux différents examens, en l'occurrence le BEPC, Bac 1 et Bac 2. À quelques jours des examens de fin d'année, la pression commence déjà à monter dans les établissements scolaires. Les candidats se préparent activement et cherchent les meilleures méthodes pour réussir. Alors, comment bien préparer les matières scientifiques? Comment comprendre la logique?

0: des sujets de mathématiques, de sciences physiques et chimie et de SVT. Quelle attitude adopter pendant les révisions et le jour de l'examen? Toutes ces questions restent toujours posées. Pour répondre à toutes ces préoccupations, nous avons l'honneur de recevoir aujourd'hui des invités spécialistes du domaine éducatif, des invités de taille qui partageront avec nous leurs expériences, leurs conseils pratiques ainsi que les stratégies efficaces pour aider les candidats à mieux affronter ces examens. Au cours de cette émission, mesdames et messieurs, chers auditeurs et auditrices, nous parlerons des examens, de la présentation des différentes épreuves scientifiques, des techniques de résolution des situations d'évaluation et enfin des conseils généraux pour réussir sereinement son examen. Restez donc très attentifs jusqu'à la fin car cette émission pourrait être la clé de votre réussite scolaire. Mesdames et messieurs, chers élèves, fidèles amis de la 104.5, une fois encore, soyez les bienvenus sur la 104.5. Vous venez juste de nous prendre en cours de route. Vous êtes comme ça avec Monsieur Napo à l'animation de cette émission. Mesdames et messieurs, bien avant de rentrer dans le vif du sujet, permettez-moi de donner la chance à mes invités de taille qui sont bien présents avec nous de bien vouloir se présenter tout en commençant toujours par le côté droit. Monsieur Fsini, vous avez la parole. Merci.
1: Bonsoir à tous.
2: Voilà, donc bonsoir chers auditeurs et auditrices, bonsoir chers élèves. Moi c'est Jacques, inspecteur dans le
0: On continue toujours cette présentation à ma gauche cette fois-ci.
3: Oui, bonsoir chers auditeurs et auditrices. Moi c'est Salif Ibrahim, enseignant des sciences de la vie et de la terre au lycée Mambo.
4: Oui, j'ai appelé le nom de M. Tchamboadé et professeur de mathématiques au CPC Monseigneur Arion.
0: Voilà, mesdames, mesdemoiselles et messieurs, chers auditeurs et auditrices, vous venez juste de remarquer une brillante présentation de mes différents invités sur la radio communautaire La Voix de l'Outil. Nous allons revenir un peu avec la technique. Si la technique elle est prête, vous allez nous laisser le morceau. Merci.

0: Voilà, mesdames, mesdemoiselles et messieurs, chers auditeurs et auditrices, nous sommes comme ça dans cette émission. Je rappelle le thème, c'est comment aborder les différentes épreuves des sciences aux différents examens. Le BEPC, je vais parler du BEPC, du bac 1 et le bac 2. Et pour répondre à nos différentes préoccupations, nous avons l'honneur de recevoir ici sur l'antenne de sur la 104.5 des invités de taille où il vient juste de se présenter. Sans plus tarder, nous allons rentrer dans le vif du sujet. Dans le vif du sujet, je vais poser ma toute première question de cette émission. Monsieur, merci d'être avec nous dans cette émission spéciale. Nous allons entamer directement la toute première question qui nous dit: bientôt les examens de fin d'année, rappelez-nous un peu les dates des différents examens, sinon la date des différents examens de la fin d'année. Merci.
1: Voilà, donc je disais que l'année a bien commencé et donc tout s'est bien déroulé. Nous sommes donc dans la phase immédiate donc des examens scolaires. À partir de la semaine prochaine, nous allons commencer le bac 1. Ils ont eu déjà à faire donc les épreuves sportives. Et donc à partir du 18 au 22 mai, ce serait donc le bac 1. La phase écrite donc du bac 1. Après cela, nous avons donc du 9 au 11 juin le BEPC. Et après, nous aurons donc à partir du 16 juin le bac 2. Couplé avec donc le CPD donc pour les primériens. Voilà, merci.
0: Merci beaucoup, chers inspecteurs, pour cette présentation. Nous allons sans plus tarder tomber sur le deuxième point qui nous parle. Nous allons parler un peu de comment aborder les différentes épreuves du maths, sciences physiques et de la SVT. Comment se présentent les sujets du maths et comment se prendre pour bien réussir les situations d'évaluation. Merci.
2: Merci à votre question. Les sujets de mathématiques, je prends d'abord au collège. Si nous prenons par exemple le BPC, vous allez voir que les sujets, des fois, on commence, les questions posées sont d'abord les exercices d'application, des fois qu'on voit en classe. Et après les exercices d'application, vous allez voir que dans les exercices d'application, nous pouvons trouver des questions comme ceci, les calculs numériques, les fractions, les équations, sur lesquelles on a beaucoup parlé, on a beaucoup fait des exemples en classe, et ce sont des mêmes choses qui se répètent à l'examen. Donc, en dehors de ça, vous allez voir que d'abord, les 6.1, on parle de situation d'évaluation. Et dans la situation d'évaluation, on peut retrouver des différentes parties, des chapitres qui englobent tous les exercices. Et dans l'exercice 1, après la situation d'évaluation, nous avons exercice 2. Et dans l'exercice 2, des fois la partie A, on demande de répondre par vrai ou faux. Ou bien on demande de répondre par vrai ou faux. Dans partie B, vous allez voir, on demande de compléter. Et maintenant dans partie C, peut-être on parle de réarrangement ou bien de compléter. Et en dehors de l'exercice 2, nous tombons maintenant dans l'exercice 3 qu'on parle des questions traditionnelles. Et dans les questions traditionnelles, ce sont des fois on amène des trucs sur une fonction. Mais la fonction là, c'est quoi? C'est une fonction simple. On demande maintenant de déterminer la condition d'existence. Et après la condition d'existence, vous allez voir, après la condition d'existence, on demande la simplification. Après la simplification, on demande de trouver la valeur numérique. En quelque sorte, les épreuves de mathématiques au BPC sont comme ce que nous faisons dans les classes. Surtout, en passant par l'exercice d'application, l'exercice du cours, et après maintenant, avec les différentes évaluations, quel que soit au cours des devoirs ou bien lors des compositions. Donc c'est ce que je peux dire au niveau des épreuves de BPC à l'examen.
0: Merci beaucoup. Ce qui veut dire, vous avez plus parlé du BPC maintenant et le bac 1 et bac 2.
2: Bon, pour les épreuves de bac 2, c'est la même chose. Donc nous sommes en APC. Il y a toujours les 6-1 qu'on parle de situation d'évaluation qui prend 8 points.
0: Oui.
2: Et j'ai oublié un point au niveau de des épreuves du BPC.
0: Oui.
2: Ça dure 2 heures.
0: Oui.
2: Et les épreuves de mathématiques du bac 1,
0: oui,
2: ça dure 4 heures. Et nous avons coefficient 3. Et
0: 4 heures, ce qui veut dire que c'est la série D, ça.
2: C'est la série de 4 heures.
0: Voilà.
2: La série de 4 heures.
0: Voilà.
2: La série A, c'est 2 heures. Maintenant, nous avons toujours l'exercice 1 qui porte sur la situation d'évaluation. Et la situation d'évaluation, des fois, ça englobe parfois sur les chapitres, sur les études de fonction, ou bien les statistiques. Ou bien, des fois, ça peut englober automatiquement deux chapitres ou bien trois chapitres. Ça dépend de la consigne des exercices donnés.
0: Oui,
2: maintenant, en dehors de ça, dans les 6-2, nous avons également la partie A qu'on demande toujours à l'élève de compléter dans partie A. Et dans partie B, on demande aussi, en dehors de compléter, on demande aussi de choisir la bonne réponse. Et des fois, on amène aussi la partie C et toujours le réarrangement. Mais en dehors de l'exercice 2, il y a l'exercice 3. Et des fois, l'exercice 3, ça peut prendre aussi deux chapitres, comme nous le disons. Des fois, tantôt sur les suites numériques, tantôt sur la probabilité, et ou bien carrément sur l'étude des fonctions. Si on ne veut pas poser les questions sur l'étude des fonctions, il y a beaucoup de choses. On peut revenir sur le barycentre. Ou bien, si ce n'est pas le barycentre, on sait que le barycentre, des fois, c'est combiné avec ligne des niveaux. Et si on ne veut pas aborder sur le barycentre, on peut entamer sur les lignes des niveaux. Mais pour répondre aux questions des lignes des niveaux, il faut connaître d'abord, il faut maîtriser d'abord ton cours sur le barycentre.
0: Merci beaucoup, monsieur, pour ces éléments de réponse. Maintenant, ce qui veut dire que vous venez juste de nous présenter, vous venez juste de nous donner la présentation d'une épreuve de mathématiques, c'est ça?
2: Oui.
0: Maintenant, bon, vous allez nous dire un peu quelle méthode conseillez-vous aux élèves de ces différents examens pour bien traiter les situations d'évaluation en mathématiques pour ne vraiment pas avoir un problème.
2: Bon, d'abord, je vais dire, pour qu'un élève n'ait pas de problème, d'abord, il faut maîtriser ton cours.
0: Merci.
2: Il faut la maîtrise du cours.
0: Du cours, oui.
2: Donc, si tu ne maîtrises pas le cours, ça veut dire que tu ne connais rien du cours et tu ne peux pas répondre aux questions. Maintenant, pour être à l'aise, il faut maîtriser ton cours d'abord.
0: Voilà.
2: Voilà. Maintenant, en dehors de ça, pour être à l'aise dans une situation d'évaluation, il faut d'abord prendre ton temps. Tu prends ton temps, tu lis normal, tu lis calmement la situation d'évaluation. Après avoir fini de lire, au fait, dans la situation problème, il y a un problème posé. Et la situation problème cherche, chez un élève, la situation problème cherche à vérifier chez un élève si l'élève peut comprendre le problème posé dans la situation problème. Maintenant, si l'élève a compris ce problème posé dans la situation problème, automatiquement, comme nous sommes dans mathématiques, maintenant, s'il comprend le problème posé, quels sont les outils mathématiques qu'il peut utiliser
0: pour résoudre
2: à ce problème.
0: À ce problème.
2: Ou bien, s'il ne peut pas, s'il utilise les outils mathématiques, maintenant, quels sont les raisonnements, les démarches que l'élève peut emprunter, peut prendre pour répondre aux questions. Maintenant, des fois, dans la situation pour l'élève, forcément, il doit avoir une conclusion à la fin. Maintenant, comment l'élève ou bien le candidat peut conclure à la fin. Voilà.
0: Merci beaucoup, monsieur. Je pense que l'inspecteur a vraiment des ajouts à ajouter.
1: Donc, oui, nous disons merci à monsieur Tchamboat. Il a bien expliqué, il a bien présenté le club. Voilà, j'aimerais juste apporter quelques éclaircies ou bien quelques précisions. C'est vrai, il a dit toujours 6-1, c'est une situation d'évaluation. En fait, ça pourrait changer. C'est-à-dire que même si 6-2 là, c'est la situation, ça ne dérange pas. Ce que l'élève doit retenir, c'est que pour une épreuve, un sujet de mathématiques, il y a au niveau du format trois types d'exercices. Il y a la situation donc, qui va voilà, prendre 8 points.
0: 8 points.
1: Ensuite, donc, nous avons ce qu'on appelle les tests objectifs. C'est là qu'il a parlé de réarrangement, d'appariement, de tests à trous, de QCM, ou bien de vrai ou faux. Et les vrais ou faux, pour être franc, généralement on les évite parce que c'est ce qu'on appelle les questions alternatives. Mmh. C'est-à-dire que l'élève, par hasard, il peut tomber sur la bonne réponse. Maintenant, nous avons également la dernière partie, voilà, consiste donc de questions traditionnelles. En fait, c'est que nous sommes en train de migrer vers APC. Et on ne peut pas sauter ces questions traditionnelles pour lesquelles les élèves voilà, étaient habitués. Donc c'est pour ça qu'on maintient ce type de format. Maintenant, lorsqu'on revient aux situations d'évaluation, il a également présenté voilà, donc, ce que peut comporter voilà, une situation d'évaluation. Mais il faut que les élèves comprennent que la situation, au niveau de la situation, il y a ce qu'on appelle le contexte. Le contexte permet à l'élève de savoir quelle leçon ou bien quel chapitre. À quel chapitre ou bien à quel thème. Parce que généralement, une situation d'évaluation, elle embrasse plusieurs leçons. Donc, c'est selon un thème. Donc, quelles sont les leçons qui interviennent? Ensuite, il y a le support. Le support, c'est quoi? C'est ce que l'élève doit utiliser pour répondre aux questions ou bien aux problèmes posés. Ça veut dire quoi? Ça veut dire qu'il doit identifier à l'intérieur de ce qu'on lui a donné ce qui est utile. Parce que quelquefois, il peut y avoir des données inutiles. Et à ce niveau, donc, lorsqu'il identifie ça, on va dire qu'il a identifié la contrainte. Par rapport à la consigne, il doit identifier la contrainte. Et maintenant, c'est là qu'il fait appel aux ressources. Parce que c'est ça qu'on appelle APC. Les ressources ont été installées. Il a dit la maîtrise du cours. Bon, c'est vrai, les élèves, il ne faut pas qu'ils commencent par avoir peur. La maîtrise du cours, peut-être le mot est trop lourd. Mais il faut connaître le cours. Connaître le cours, c'est quoi? C'est connaître les définitions, les propriétés mathématiques, ainsi de suite. Mais même s'il ne connaît pas tout ça là, il faut qu'il lise la consigne. Qu'il lise bien ce qui est dit là-bas. Quelquefois même, les réponses sont à l'intérieur de cette situation-là. Maintenant, le dernier aspect, c'est comment rédiger. Parce qu'il faut connaître, ils ont été habitués à ça pendant les semaines d'intégration. Donc, il y a trois critères minimaux. La pertinence, la cohérence et la correction. Et à ce niveau, ils ont les indicateurs. Tout ce qui est nouveau, ce sont les indices qu'on doit repérer par rapport à la situation précise. Ça veut dire quoi? Ça veut dire que si l'élève a déjà traité au moins deux ou trois situations, normalement, il n'y a pas de raison pour que sur 8 points, il ne puisse pas avoir au moins 4. Ce ne sont pas des points gratuits, je le précise. C'est que lorsque il introduit, on sent s'il a compris la consigne ou pas. Lorsqu'il identifie dans la situation, comment on appelle ça, les données, et puis voilà les données utiles, et puis les contraintes, ça vaut des points. Ensuite, lorsqu'il est cohérent envers lui-même, ça dit que quoi? Tu ne peux pas commencer par ici, voilà, tu utilises des outils mathématiques, et tu arrives à une réponse à laquelle tu ne peux pas y arriver. C'est-à-dire que quoi? Il a peut-être regardé à gauche ou à droite, je l'imagine, je ne dis pas que c'est ça. Hein? Et bon, voilà, son cheminement devait aboutir à quelque chose, il met autre chose. Là, il n'est pas cohérent. Et là également, lorsqu'on va parler de correction, comment il a cheminé là? Est-ce qu'il peut aboutir à ce résultat? S'il aboutit à tel résultat, il aura des points pour ça. C'est pour ça que normalement, les situations sont les problèmes, les questions sur lesquelles les élèves devraient avoir plus de points. Mais malheureusement, il y en a qui n'abordent même pas cela. C'est dangereux. C'est dangereux. Il faut toujours lire, écrire. C'est-à-dire que la consigne est là. Si on comprend français, c'est qu'on peut voilà, faire une phrase introductive. Et comme il a dit, il faut conclure. Par rapport au travail que tu as fait, il faut donner une conclusion. Voilà, c'est ce que je voulais ajouter.
0: Merci beaucoup, inspecteur, pour ces éléments de réponse. Je pense que si pour le moment, on n'a pas d'ajout, nous allons sauter en même temps sur le deuxième point. Bon. Pas d'ajout. Ok. Voilà, nous allons à présent parler un peu des sciences physiques. Une matière qui demande à la fois réflexion, calcul et compréhension des phénomènes scientifiques. Je vais vous demander, M. Fousseni, ma toute première question là-bas, c'est de nous présenter comment les épreuves des sciences physiques et chimie sont généralement présentées sur l'épreuve. Merci.
3: Merci pour la question. L'épreuve de sciences physiques n'est pas... Il n'y a pas assez de marge avec les épreuves de maths. Il y a toujours trois parties. Première partie, il y a la situation d'évaluation qui peut contenir deux situations parce qu'il y a deux thèmes, ou bien une situation à 8 points ou deux situations avec 4 points, 4 points répartis différemment, c'est-à-dire une situation en physique et une autre situation en chimie. Il y a aussi les questions objectives et qui englobent plusieurs parties, bon, comme on a déjà listé au niveau des mathématiques. Il y a aussi l'exercice traditionnel qui prend 6 points aussi, réparti en deux parties, ça dépendra du format de l'épreuve, parce que si c'est une situation, on saura comment réorganiser au niveau de l'exercice traditionnel. Donc c'est ce que je peux dire par rapport au format de l'épreuve de sciences physiques.
0: Voilà, maintenant la deuxième question va vraiment s'articuler sur les stratégies recommandées. Les stratégies que vous recommandez aux candidats de ces trois examens, BEPC, BAC 1 et BAC 2, pour réussir ces éléments de situation d'évaluation, et surtout en physique chimie, bien sûr.
3: Avant d'aborder les sciences, les situations d'évaluation, je m'en vais. Généralement, on parle des situations d'évaluation, mais ce qu'on constate sur les copies, c'est au niveau des questions objectives, ils sont là pour faire des jeux de hasard. Et je rappelle que pour moi, les questions objectives sont des exercices un peu complexes qu'il faut relire et voir, analyser et trouver des réponses avant de choisir. Donc, bon, je reviens sur la situation d'évaluation. Et pour maîtriser ou bien résoudre la situation d'évaluation, il faut reconnaître qu'il y a plusieurs titres qu'il faut respecter. D'abord, la maîtrise des notions du cours, ou bien maîtriser les leçons. Comme le chef vient de le dire, que c'est un peu grand, ce que moi je peux dire. Il y a aussi savoir analyser une situation et interpréter. Apprendre aussi les formules essentielles, faire beaucoup d'exercices et bien présenter aussi sa copie et réviser intelligemment. Donc, ce que je peux dire pour pouvoir réussir les situations d'évaluation.
0: Merci beaucoup. Maintenant, est-ce que, à l'issue de tout ce que vous venez juste de dire, c'est possible d'éviter certaines erreurs pour ne vraiment pas être pénalisé, certaines erreurs d'unité ou bien de calcul?
3: Les unités, généralement, sont essentielles en sciences physiques parce que les sciences physiques ne se présentent pas comme récitées. Il faut maîtriser aussi les cours et savoir rédiger. Et surtout, au niveau des rédactions, éviter beaucoup d'erratures et écrire à ce que ça soit un peu lisible.
0: Merci beaucoup.
1: Le collègue a bien expliqué également. Je voulais juste rappeler aux élèves qu'en fait, ce dont nous sommes en train de parler, c'est ce qu'ils ont fait pendant toute l'année. Et donc, ce que le M. Fousseni a dit, sont des points de vigilance. Il a attiré leur attention sur quoi? Sur d'abord les tests objectifs. Généralement, s'ils se rappellent bien de ce qu'ils ont l'habitude de faire, les tests objectifs, ce sont des questions. Des questions vraiment auxquelles il faut répondre par des processus. C'est-à-dire que lorsque on fait des propositions, il y a ce qu'on appelle des leurres. Les leurres, c'est quoi? C'est que on peut te proposer deux types de solutions qui sont très proches. Et si tu n'as pas résolu la question, il te sera difficile de choisir la bonne réponse. Et donc, c'est à ce niveau qu'il a attiré l'attention des élèves. Lorsqu'on dit réarrangement, c'est souvent soit des définitions, soit des théorèmes. Voilà, je comprends. Et donc, maintenant, on essaie juste de déplacer des groupes de mots. Ça veut dire que si tu ne connais pas le théorème ou bien la définition, il te serait difficile donc de faire le bon arrangement. Maintenant, lorsqu'on retourne dans aux situations d'évaluation, les sciences physiques, généralement, il y a trois niveaux d'apprentissage. C'est-à-dire qu'il faut connaître le cours. Moi, je ne vais pas tellement parler de maîtrise parce que les élèves vont trouver que non. Voilà, lorsqu'on dit maîtrise, c'est comme si c'était l'enseignant qui maîtrise le cours. Non. Maîtriser ici, bien connaître, c'est quoi? C'est que lorsqu'on va te demander, lorsqu'on est par exemple au niveau de la classe de 3e, lorsqu'on parle donc de l'électrolyse et de synthèse de l'eau, c'est quoi l'électrolyse? C'est-à-dire c'est la décomposition de l'eau par le passage du courant. C'est-à-dire que l'élève doit pouvoir dire ça en ces termes aisément. Et donc lorsqu'il dit ça comme ça, il faut qu'il soit en mesure d'écrire l'équation bilan. Lorsqu'il écrit l'équation bilan, il faut qu'il soit en mesure maintenant de faire le bilan molaire. Lorsqu'il fait le bilan molaire, il faut qu'il soit en mesure de faire quoi, le bilan volumique. Vous voyez que c'est une suite.
0: C'est une suite.
1: Voilà.
0: Une suite.
1: Maintenant, la suite, là, vous-même, vous avez demandé, est-ce que les unités ne sont pas importantes? Mais c'est important parce qu'au final, si c'est le volume de d'hydrogène qu'on lui demande de calculer, s'il n'exprime pas ça dans la bonne unité, on va lui donner zéro. Si ce n'est pas en situation d'évaluation, si c'est au niveau des tests objectifs, ça veut dire qu'il va choisir la mauvaise réponse. Maintenant, si c'est en situation d'évaluation, dans ce cas, on apprécie. Ça veut dire que pour la valeur, il y aura quelque chose et pour l'unité, il y aura autre chose. Donc, c'est juste pour dire que les élèves doivent comprendre que ce qu'ils ont l'habitude de faire en classe, les points sur lesquels les enseignants attiraient leur attention, c'était pas négligeable. C'est parce qu'on voulait les préparer pour l'examen. Parce qu'à l'examen, il n'y a pas de demi-mesure. Il faut qu'ils comprennent que soit c'est bien, soit c'est pas bien. Et donc à ce niveau, la rédaction compte également. Parce que lorsqu'on prend le perfectionnement, l'élève, là-bas généralement, si c'est 4 points, on va donner 0,25, 0,25, ça pour la complétude et puis la clarté de la copie. Et donc il faut que ça se mérite. Ça veut dire quoi? Il a commencé par une introduction, il a fait un processus, il a conclu. Ça vaut 0,25. Vous voyez, non? C'est-à-dire que c'est tout ça là qui vaut 0,25. Maintenant, si, voilà, c'est propre, c'est lisible, il peut gagner 0,25. Ça, c'est des points normalement à ne pas rater. C'est-à-dire que même si tu ne comprends pas grand-chose, mais il faut bien écrire. Il faut quand même rédiger. Tout le monde sait ce qu'on appelle bien rédiger, identifier les trucs. Je sais pas si vous comprenez. Et donc, au-delà de cela, lorsqu'on lit la situation, il faut toujours que les élèves comprennent que il faut arriver à se repérer au niveau de son cours. À quelle leçon la situation se rapporte? C'est le premier exercice à faire, ça. Le second exercice en physique, c'est de noter les différentes formules. Sinon, on risque d'oublier. Parce que c'est très important. Vous voyez, lorsque, que ce soit au devoir ou bien à l'examen, on peut stresser. Ça peut arriver.
0: Ça peut arriver.
1: Très bien.
0: Et c'est tout à fait
1: normal. Donc, lorsque je lis, je sais que, par exemple, sur le chapitre tel, voilà, il y a telle formule. Je note ça au brouillon. Et après tout, je peux sélectionner les formules qui vont me servir. C'est ce qu'il faut faire. Et donc, lorsqu'on le fait maintenant, il faut toujours relire. C'est-à-dire que je rédige, je fais les trucs au brouillon. Et il faut aussi que les élèves ne se laissent pas prendre par le temps. Parce que quelquefois à l'examen, à la correction, on se rend compte que l'élève, il a rédigé au brouillon et il n'a pas eu le temps de recopier.
0: Sur la copie principale.
1: On n'est pas obligé de tout rédiger au brouillon. Ce sont les grandes lignes. Et donc, les formules, on les encadre. Lui, il va même encadrer ça au brouillon. Et quelquefois, il demande au correcteur de corriger le brouillon là. Non, on ne rédige pas tout au brouillon. Ce sont les grandes lignes. Je commence par ça. Ensuite, je fais ceci et je finis par ça. Et maintenant, lorsqu'on passe sur la copie même, là, on peut rédiger proprement, sans tellement faire de rature. Voilà. Et à la fin, on essaie de vérifier, voir, est-ce que ce que j'ai fait comme calcul, parce qu'ils ne savent pas aussi utiliser les calculatrices. Est-ce que ce que j'ai fait comme calcul, est-ce que c'est correct? Est-ce que, voilà. Donc, c'est peut-être quelques points de vigilance que je voulais, voilà.
0: Cher, maintenant, est-ce que c'est possible d'avoir un, deux ou bien trois conseils pour les élèves ou bien pour les candidats qui ont tellement de difficultés dans les mémorisations? Parce que vous avez appris, il faut écrire les formules, il faut mémoriser. Maintenant, supposons peut-être que l'élève a des problèmes de mémorisation. Il a appris, mais il a ce problème-là. Est-ce que c'est possible d'avoir ne serait-ce un petit conseil pour ce candidat?
1: En fait, les enseignants ont toujours donné ces conseils-là. On dit, aujourd'hui, ça fait plus de 9 types de mémoire hein, selon la personnalité. En fait, si l'élève se connaissait depuis le début, il sait comment faire pour retenir. C'est-à-dire qu'il n'y a pas une seule façon de retenir. Il y en a qui retiennent simplement
0: en écrivant.
1: C'est-à-dire qu'il a lu la formule, il faut l'écrire. Il y en a qui regardent et ils savent, si je retiens cette partie, c'est que je peux terminer le reste. Mais tout n'est pas à retenir, justement. Vous voyez, tout à l'heure, lorsque j'ai dit, il faut savoir écrire l'équation bilan. On n'a pas besoin de retenir l'équation bilan. On retient les réactifs et les produits. Et lorsqu'on retient les réactifs et les produits, on sait qu'une équation doit être équilibrée sur le plan charge et atome. Et lorsqu'on connaît ça, les élèves souvent s'amusent à parler de la loi de Lavoisier, que voilà, rien ne se fait.
0: Rien ne s'écrit.
1: Et c'est la conservation de la masse qu'on fait, voilà, à leur niveau ou bien. Donc dans ce cas, lorsqu'il a tout ça là, il peut lui-même maintenant équilibrer. C'est-à-dire qu'on ne retient pas que ça fait, voilà, O2 plus 2H2O donne. Je ne sais pas si vous comprenez. Là, c'est lourd. Et lorsqu'il le fait comme ça, il ne comprend pas. Parce qu'on ne mémorise pas tout en science. On mémorise ce sur quoi on devrait s'appuyer pour pouvoir faire le reste. C'est-à-dire qu'on doit s'appuyer sur ça. Là. Donc on mémorise ça pour faire le reste. Lorsqu'on sait faire le bilan molaire, on n'a plus besoin de retenir les formules, bien les relations sur le plan volumique pour le chapitre que j'ai, la leçon que j'ai donnée. Électrolyse ou synthèse de l'eau. On n'en a pas besoin. Hein? Lorsqu'on sait écrire, par exemple, les formules chimiques, et lorsqu'on parle d'alcane, il y a une formule générale. Lorsqu'il retient la formule générale, il n'a plus besoin de retenir, par exemple, méthane, éthane. Non. Parce qu'au niveau de la formule, on lui dira que le N là, ou bien le X là, vaut ça. Ou bien il peut prendre tel type de valeur. C'est un entier naturel, par exemple. Et donc, lorsqu'il connaît tout ça là, comme ça, normalement, il ne devrait pas avoir tellement de difficultés. Mais maintenant, comme vous avez parlé d'astuces, Les astuces, c'est quoi? Moi, je dis souvent aux élèves, que ce soit au devoir, en compo ou bien à l'examen, on chasse les points. C'est-à-dire que lorsque tu vas, lis l'épreuve une fois, deux fois. Tu peux prendre même jusqu'à 15 minutes à lire l'épreuve. Identifie les questions sur lesquelles tu es sûr de trouver. Parce qu'il y en a. Parce que souvent, qu'est-ce qu'ils font? Ils prennent comme ça un exercice. Et c'est vers la fin, lorsqu'on dit il reste 30 minutes, il commence, oh je n'ai pas fait grand chose hein. Et là il fait du bachotage, il laisse tel exercice là, il va ici, là-bas à un moment donné il laisse passer, il se dit que c'est difficile, il va ici, et au final même les questions simples il ne trouve pas, parce que je dis toujours que hein, sur une épreuve de 20 points il y a 5 points qui peuvent être
2: prenable,
1: voilà, c'est 5 points qui sont présents sur l'épreuve, c'est-à-dire qu'il n'a pas besoin de tellement d'efforts. Il suffit qu'il s'aille bien lire et analyser, il aura au moins 5 sur 20. Mais il y en a qui ont même 0. Voilà. Donc il faut bien lire. Voir. Et on fait des recoupements. Ah, si on a dit ça là, et après tout, on dit, il y a des indications. Donc ils peuvent avoir. C'est ces points-là qu'il ne faut pas rater. Parce que lorsqu'on les rate, après c'est difficile. Après c'est difficile de s'en sortir. Voilà, merci.
0: Merci beaucoup, mesdames, mesdemoiselles et messieurs, chers auditeurs et auditrices de la radio communauté La Voix de l'ETI, où que vous soyez, quoi que vous fassiez, sachez bien que vous êtes comme ça sur la 104.5, la radio communauté La Voix de l'ETI. Mesdames et messieurs, depuis 20h temps universel, nous avons commencé par aborder un thème, comment aborder les épreuves des sciences aux différents examens du BEPC, le Bac 1 et le Bac 2. Pour répondre à plusieurs de nos questions, Nous avons l'honneur de recevoir ici sur le podium, sur l'antenne de la 185, des invités du TAI où ils sont en train de nous parler. Je rappelle bien sûr qu'ils sont des spécialistes du domaine éducatif, des invités du TAI qui sont en train de nous partager leurs expériences, leurs conseils pratiques ainsi que les stratégies efficaces pour aider les candidats à mieux affronter les différents examens. Et je vais toujours parler du BEPC Bac 1 et Bac 2. Merci beaucoup pour tous ces éléments de réponse très enrichissants. Avant de conclure cette émission, nous aimerions avoir quelques conseils pratiques. Bien avant d'arriver là, voilà, nous allons parler un peu de la SVT parce que nous avons commencé déjà avec dans un premier temps avec le mathématiques, sciences physiques, et présentement nous allons parler de l'SVT. Nous allons terminer cette partie scientifique. Nous allons parler de cette partie scientifique avec les sciences de la vie et de la terre, communément appelée la SVT. Monsieur Salifou, vous allez nous parler, nous présenter un peu les questionnaires sur une épreuve de la SVT. Merci.
4: Merci beaucoup. Les SVT ne sont pas différentes des autres épreuves, puisque c'est les mêmes choses, les trois parties. D'abord, il y a les situations d'évaluation. Il y a une partie qui parle des questions objectives et la dernière partie qui parle des questions traditionnelles. Bon, l'inspecteur vient de souligner, et c'est pas forcément, on ne suit pas cette logique. Parce que quand nous prenons d'habitude les épreuves, on voit la situation d'évaluation, question objective et puis question traditionnelle. Bon, on peut toutefois les permuter. Et en SVT, et nous avons aussi des questions traditionnelles où des fois c'est une expérience à décrire ou c'est un schéma à interpréter ou bien c'est un tableau à analyser et interpréter. C'est toujours comme ça en situation problème. Et il y a les questions objectives qui sont aussi, bon, comme les autres viennent de dire, c'est des questions à items choisis. On pose des questions. Et puis il y a des propositions, donc on choisit parmi les propositions pour compléter. Il y a des fois aussi des questions ou bien des textes et où on laisse des vides, où l'apprenant doit puiser dans ce qu'il a appris pour compléter ses tests lacunaires. Et enfin, les questions traditionnelles qui sont les questions qu'on pose, bon, ils sont obligés d'utiliser les notions de leur cours pour pouvoir répondre à ces questions. Et voilà, en résumé, puisque les autres ont déjà détaillé, en résumé, comment se présente une épreuve des SVT. Et maintenant, comment réussir? Bon, pour réussir une épreuve des SVT, déjà en début d'année, nous disons aux apprenants que l'examen se prépare dès le premier jour. Donc, ils doivent d'abord lire le cours attentivement, comprendre le cours. On ne dit pas de bûcher le cours. Ils doivent comprendre. Et comprendre les phénomènes, puisque au cours, c'est toujours en SVT, c'est les sciences, et nous appelons les sciences naturelles. Donc, c'est les choses de la nature, nous voyons tout le temps. Donc, ils doivent comprendre et utiliser maintenant ce qu'ils ont compris pour résoudre des situations. Comme le chef a dit tout de suite, sur une épreuve, on donne. Et d'abord, c'est une situation. Il faut identifier le thème ou bien la leçon de cette situation. Maintenant, à partir du support, vous allez utiliser le support pour pouvoir maintenant faire une rédaction. C'est une rédaction. Faire une petite rédaction de ce qu'on leur a donné comme sujet. Donc, et ce que nous allons donner comme conseil, au niveau des situations problèmes, les apprenants doivent prendre le temps, lire attentivement le cours, c'est-à-dire le sujet, voir cette situation, est-ce une expérience, est-ce un tableau, puisque des fois on donne un tableau, il faut analyser, interpréter. Donc quand c'est une analyse, on prend le temps de voir. Et comment commencer l'analyse? Après l'analyse, quand on analyse, il faut interpréter. Et quand on prend votre position, il faut qu'on voit toujours l'analyse et puis l'interprétation. Et ils doivent aussi éviter les ratures. On a parlé des ratures, puisque quand on prend les situations problèmes, le chef a déjà évoqué, il y a les trois critères Et puis, le dernier qui est le perfectionnement. Et bon, les trois autres, comme on a déjà parlé de ça, au niveau du perfectionnement, nous demandons souvent aux apprenants de prendre le temps, de ne pas trop barrer, de prendre le temps et bien écrire pour ne pas surcharger ce que leur position. Parce que quand on rature, ça fait perdre les points. Donc, bon, comme les... Voilà, en résumé, ce que je peux dire par rapport au sens de la vie et de la terre.
0: Merci beaucoup. Ce que je voulais demander, est-ce réellement important de donner, est-ce que c'est possible de donner assez d'importance au schéma à noter en SVT?
4: Oui, j'allais oublier, parce qu'en SVT, et c'est la seule science qui combine en même temps et la rédaction, la littérature,
0: voilà,
4: et les calculs, et en même temps les schémas. C'est très important. Il faut, et puisqu'il y a certaines situations où c'est un schéma qu'on donne, il faut voir le schéma, donner d'abord les différentes parties. Il faut identifier les différentes parties. Et à partir de ces différentes parties-là, vous allez pouvoir faire une rédaction. Et voir que c'est très important, c'est très important de maîtriser le schéma. Pour cette raison, chaque fois que nous faisons le cours, le schéma est à côté. Les recueils de points sont à côté et nous les exploitons pour le cours. Et c'est de la même façon, ils doivent aussi exploiter ces schémas pour pouvoir résoudre les problèmes à l'examen.
0: Merci beaucoup. Si le chef...
1: Est-ce que je vais dire quelque chose? C'est peut-être ce que je vais dire, c'est de façon transversale. Il faut que les élèves... de croire que surtout nos élèves de la classe de 3e qu'ils peuvent recopier l'énoncé de la situation et avoir des points. Aujourd'hui, quel que soit le niveau, lorsqu'on recopie la situation, on a zéro. C'est-à-dire que dans ce cas même, on n'aura rien pour le perfectionnement. Donc, il faut qu'ils retiennent ça une fois de bon. On ne recopie pas les situations. Il faut juste bien lire et savoir de quoi parle la consigne ou les consignes. En général, lorsqu'on a une situation à deux consignes, les consignes sont indépendantes. Ça veut dire quoi? Ça veut dire que s'il n'a pas pu résoudre la première consigne, il peut résoudre la seconde consigne. Parce qu'on a des situations à deux consignes ou encore deux situations à consignes différentes. Donc, il faut qu'ils cessent de faire cela. Il faut aussi qu'ils abordent cette situation-là. C'est-à-dire qu'on ne peut pas dire qu'on a lu la situation et qu'on n'a rien, mais qu'on ne peut rien écrire. C'est-à-dire que jusqu'à présent, je n'ai pas encore compris ça.
0: C'est que l'élève n'était pas au cours.
1: Même s'il n'était pas au cours, il peut faire quelque chose. D'après ce que j'ai expliqué tout à l'heure, là, ça veut dire qu'il ne comprend pas français. Dans ce cas-là, je suis d'accord. Si un élève ne comprend pas français, là, il ne sait pas quoi écrire. Mais s'il comprend français, il saura quoi. Parce que l'énoncé, là, c'est-à-dire que le support, c'est-à-dire que ce qu'il y a comme donné dans le support, lorsqu'il identifie ça, il réécrit ça là, il a des points pour ça. Lorsque si la consigne dit bon, à partir donc des données donc de la situation, détermine la quantité de matière produite, il suffit qu'il dise je détermine la quantité de matière produite, il a des points pour ça, parce que l'introduction qu'il a faite est liée à la consigne. Et c'est ça qu'on leur apprend en semaine d'intégration.
0: Voilà.
1: Et à la fin, il doit conclure. Donc, dans la réalité, il n'y a pas de raison pour qu'on dise qu'on a zéro au niveau de la situation. Voilà, donc c'est ce que je voulais juste ajouter.
0: Merci beaucoup, monsieur. Oui. Monsieur Salifo, toujours. Oui.
4: C'est ce que je voulais ajouter à ce que le chef a dit. Quand on prend par exemple les SVT, quand on parle d'analyser, à l'analyse, l'élève n'est pas obligé de prendre son cours. Des fois, l'analyse se trouve même sur l'épreuve. Donc, il faut utiliser, des fois, c'est une courbe. Quand on donne la courbe, tu vois déjà la courbe, tu vois les différentes parties de la courbe. Quand tu commences par décrire les différentes parties de la courbe, c'est comme si tu es en train de faire l'analyse. Et déjà, quand tu arrives à faire l'analyse, c'est que tu as déjà les points. Et je ne veux pas donner certains secrets de l'examen. Une fois à l'examen, on a vu que l'interprétation de la courbe était compliquée pour les élèves. Et nous avons plus seulement que l'analyse. Quand nous prenons la copie et nous voyons que l'élève a bien analysé, parlé de ce qu'il a vu sur l'épreuve, déjà, il a la note sur note. Maintenant, s'il n'a pas pu interpréter, on fait fi. Mais on ne peut pas dire qu'on va prendre une épreuve et ne peut pas pouvoir trouver quelque chose sur l'épreuve et écrire. C'est pourquoi nous conseillons vraiment les élèves. Au niveau des situations problèmes, ce n'est pas des points gratuits, ce n'est pas les points à prendre. Mais si on fait d'efforts, on prend beaucoup de points là-bas. Donc nous conseillons vraiment nos apprenants de faire un effort, traiter ces situations. Et maintenant, les auteurs, on verra. Merci beaucoup.
0: Merci beaucoup pour toutes ces explications très, très enrichissantes. Avant de conclure cette émission, nous aimerions avoir quelques conseils pratiques pour tous ces candidats à ces différents examens. Maintenant, de façon générale, faut-il faire pour bien passer, que faut-il faire pour bien passer son examen? Bon, cette fois-ci, je vais commencer par ma gauche, bien sûr. Bon, vous avez le micro.
2: Ok, merci beaucoup pour cette question. Bon, moi je dirais, comme j'ai déjà dit tout de suite, comme le chef a dit, il ne faut pas dire maîtriser le cours, mais connaître le cours.
0: Comprendre le cours.
2: Connaître. Parce que en classe, tu as déjà compris. Maintenant, tu dois connaître ton cours.
0: Voilà.
2: Voilà. Maintenant, en dehors de ça, quand tu connais ton cours, ça veut dire que tout, comme le chef l'a dit, tu connais déjà les définitions, les propriétés, les théorèmes, surtout en mathématiques, c'est ça que nous utilisons. Mais bizarrement, vous allez voir, dans certaines situations d'évaluation, les enfants, ils peuvent traiter la situation jusqu'à finir sans employer un mot mathématique. C'est-à-dire, bien sûr, quoi, il sait que c'est un triangle rectangle, qu'il doit... si c'est un triangle rectangle, il doit appliquer la propriété de Pythagore. Mais l'enfant écrit la formule sans dire d'après la propriété de Pythagore. Donc, selon moi, pour bien réussir une situation d'évaluation à l'examen, il faut savoir maîtriser et connaître ton cours. Maintenant, en dehors de ça, je peux dire aussi de traiter beaucoup d'exercices. Parce qu'en APC, dans la situation d'apprentissage, situation d'évaluation plutôt, ça demande de l'habitude. Il faut traiter beaucoup d'exercices. Et quand tu es habitué à traiter beaucoup d'exercices, tu vas voir que quand tu prends une situation d'évaluation, tu essaies d'aller plus vite, rapidement. Et tu vas voir que peut-être la situation problème serait facile pour toi. Pourquoi? Parce que tu es habitué chaque jour à traiter les situations d'évaluation. Et en dehors de ça, je conseille à nos candidats ou bien à nos élèves de rédiger beaucoup. Et ici, rédiger, c'est pas, nous ne sommes pas en littérature, on va dire rédiger. Mais ici, je peux parler des démarches. Vous allez voir que peut-être on dit calculer. Maintenant, au lieu de que l'enfant dit petit 1 calculer, au lieu de que l'enfant répond calculons, l'enfant n'écrit même pas calculons. Et il attaque en même temps les calculs. Et des fois, vous allez voir que les calculs qu'il a, l'élève a commencé, vous allez voir qu'il ne va pas bien suivre aussi les démarches jusqu'à finir. Par exemple, si je donne un exemple, 2x moins 1 est égal à 0. Vous allez voir, on sait que c'est égal à demi. Hein. Mais l'enfant donne en même temps le résultat sans
0: passer par
2: les démarches. Donc, il faut nécessairement que l'enfant passe par les démarches. Et à la fin, comme le chef... elle a dit, on encadre toujours les réponses. Et comme à l'examen, on conseille toujours quoi? Quand tu finis une réponse, il faut sauter d'abord une ligne. Parce qu'on ne sait jamais, tu n'auras pas ta feuille pour réclamer. Donc quand tu sautes une ligne, c'est-à-dire tu donnes le temps au correcteur de bien te suivre. Et tu dois bien présenter ton devoir. Donc déjà, quand tu commences, il faut prouver au correcteur que tu travailles d'une manière organisée. Et en dehors de ça, nous allons voir que j'ai dit aux élèves, des fois dans certains exercices, je leur demande de faire par exemple des figures ou bien des chemins pour pouvoir bien interpréter. Parce que des fois, quand tu fais par exemple une représentation et tu vois la représentation, ça t'aidera à descendre facilement ton exercice. Donc c'est ce que moi je peux dire.
0: Merci beaucoup. Nous allons toujours continuer. Oui, monsieur Salfou.
4: Merci beaucoup. Et les conseils que nous allons donner à nos jeunes apprenants, Nous sommes en période de révision. Et quand on dit révision, c'est qu'ils ont déjà visé. Et donc, il faut réviser. Donc, c'est pas... Souvent, quand ils entendent les sciences, bon, c'est comme il y a un peu de panique. Donc, ce n'est pas le temps d'avoir peur. Les sciences, c'est très simple, c'est très abordable. Et ils n'ont qu'à reprendre tous les exercices que nous avons eu à faire au cours de l'année. Les exercices d'application, les situations d'intégration, les devoirs, tout. Qu'ils reprennent tout ça là. Et je suis sûr que s'ils arrivent à faire tout ça, et par la grâce de Dieu, ça va aller. Et surtout, c'est à l'heure actuelle, ils doivent vraiment maximiser. Je ne conseille pas aux élèves à la veille de l'examen d'aller veiller, dire qu'ils sont en train d'apprendre. Donc c'est maintenant, ils doivent vraiment maximiser. Et vraiment, à la veille des examens, ce n'est pas la peine d'aller dormir dans les moustiques et se créer même le palu le jour J. Donc, c'est l'occasion de les souhaiter beaucoup de courage et surtout bonne chance pour les examens. Merci beaucoup.
0: Merci beaucoup pour ces mots, M. Salif. À présent, nous allons faire un clin d'œil avec M. Foussini.
3: Merci beaucoup. Et je dirais en science, comprendre et connaître vaut mieux que réciter. Donc, je les exerce. L'exercice aussi se ressemble. Il faut traiter beaucoup d'exercices et qui traite beaucoup d'exercices progresse et qui progresse aussi réussit. Donc, assez de courage à eux et je leur souhaite aussi bonne chance.
0: Merci. Chef, vous avez...
1: Voilà, donc, merci. Voilà, donc le tour de table a été pratiquement fait. Donc, quelques conseils pratiques. En science, des exercices peuvent se ressembler, mais il ne faut pas s'attarder ou bien chercher à retrouver ce qu'on avait fait. Ça veut dire quoi? La méthodologie les méthodologies de résolution sont les mêmes. Lorsqu'on voit un exercice qui ressemble à ce qu'on avait déjà fait, il vaut mieux oublier ce qu'on avait déjà fait et le résoudre plutôt. Parce que lorsqu'on fait des efforts de retrouver ce qu'on avait fait, peut-être qu'on a juste changé une variable, l'exposant, ou encore, ça dit un petit paramètre. Hein. Et puis l'élève va recopier ce qu'il avait déjà fait et on va lui donner zéro. Voilà, donc ça c'est le premier aspect. Le second aspect, c'est juste pour dire aux élèves que peut-être pour ceux voilà, qui sont en première, on va dire les carottes sont pratiquement cuites. Nous sommes à 3-4 jours. Ce n'est pas le moment de se dire, moi, je n'ai pas beaucoup appris. Actuellement, il faut se dire que ce que j'ai appris, c'est ça qui va venir. Et se donner toutes les chances possibles. Ça veut dire quoi? Lorsqu'on est positif et on prend soin de sa santé, c'est-à-dire que ce n'est pas le moment aussi de manger du n'importe quoi. Il faut manger ce qu'on a l'habitude de manger pour avoir une bonne santé. Parce que le jour de l'examen, si tu as, voilà, tu fais la diarrhée, que tu ne peux pas rester en salle, c'est que en fait, c'est un problème déjà. Parce que la session de rattrapage ou bien de remplacement, c'est pas évident. Hein? Donc il faut être en bonne santé pour composer. Ce n'est pas également le moment voilà, d'aller pour dire, bon voilà, j'ai beaucoup appris, je veux me défouler. Voilà, on va dans les lieux où la musique est très forte. Non. Ça perturbe le cerveau. C'est-à-dire qu'actuellement, on se concentre. Maintenant, pour les autres qui ont encore un peu de temps, le BPC, BAC ou 2, bon voilà, eux, ils continuent les révisions. Réviser, c'est quoi? Donc, c'est chercher les anciens sujets qui ont été déjà traités. Les résumés de cours, voilà, les revisiter. C'est un peu ça. Et c'est très important de garder une conscience, on va dire, positive, ou bien une attitude positive, une bonne humeur. La bonne humeur, c'est quoi? C'est d'être joyeux, content. Parce que si on s'énerve également, on aura des difficultés à retenir et on peut oublier facilement. C'est des dispositions. Les parents également doivent comprendre que c'est les moments où ils doivent un peu être tolérants vis-à-vis des enfants. Je ne dis pas tolérer que l'enfant sorte et qu'il ne revienne pas, mais ne pas crier sur l'enfant. Parce que, bon, voilà, une petite erreur faite par l'enfant, si on crie sur lui, on peut provoquer des dommages par rapport à ce qu'il a déjà appris. Ce n'est pas aussi le moment de lui répéter que lorsqu'on te disait d'apprendre là, tu t'es têtu. Non, Est-ce que actuellement ça lui sert à quelque chose?
0: Il risque d'être découragé.
1: Voilà. Ça ne sert à rien. Il est déjà inscrit. Actuellement, c'est qu'il se dise qu'il peut réussir. Et effectivement, il peut réussir. C'est-à-dire tous les candidats peuvent réussir. Parce que l'examen, ce n'est pas un concours. L'examen, c'est pour le moyen. C'est pour celui qui a suivi le cours régulièrement. C'est pour celui qui a fait quelques efforts. Et lorsque tout ça là est réuni, il n'y a pas de raison qu'on ne réussisse pas. Voilà. Donc, c'est quelques conseils là, peut-être, voilà, que je voulais partager. Pour que nos candidats soient confiants, hein, la première des choses, c'est d'être à l'heure le jour de l'examen. L'autre chose, c'est d'écrire, de bien remplir son nom, son prénom et son numéro de table. Parce que souvent, lorsque les candidats arrivent également, il arrive, il y a un qui est absent. Et il va, sans savoir, il reste à la place de celui qui est absent. Et si, bon, voilà, les surveillants aussi en ramassant ne font pas attention, c'est généralement, quelquefois, après qu'on se rend compte que non, il y a un problème par rapport au numéro. Donc, chacun, que chacun remplisse bien. C'est la première phase. Bien écrit lisiblement, bien remplir. Et à la fin, rendre sa copie. Ne pas laisser sa copie sous le casier. C'est vrai que les surveillants font leur travail, mais il faut bien faire ça en tant que candidat. Voilà, donc, merci pour l'opportunité que vous nous donnez de parler des examens, des sciences. Comme les uns et les autres l'ont dit, les sciences, c'est complexe, mais c'est pas compliqué. C'est en sciences qu'on peut avoir facilement 20, parce que là-bas, chaque rédaction, tout ce qu'on fait est noté. C'est-à-dire que ce n'est pas qu'on imagine. Et effectivement, à l'examen, il y a souvent des 20. Donc, que les élèves fassent leur effort, ils auront 20. Mais ils auront de très bonnes notes. Merci.
0: Voilà, chers auditeurs et auditrices, nous arrivons pratiquement au terme de cette émission spéciale.

0: les candidats aux différents examens. Maintenant, leur dernier mot avant de clôturer cette émission. Merci.
1: Merci beaucoup. Et bon, tout ce que nous, on a donné les conseils. Et ce que je voulais ajouter aussi, nous sommes la saison des pluies vient de commencer. Et là, quand on parle de saison des pluies, il y a le délestage aussi qui souvent accompagne. Donc nous conseillons aux apprenants d'avoir surtout les lampes torches. Et en cas de délestage, ils peuvent les utiliser pour ne pas être dans l'obscurité en salle d'examen. Donc, merci beaucoup à la voix de l'outil pour l'opportunité et pour donner un peu des conseils à nos jeunes apprenants. Et merci aussi aux auditeurs qui ont passé à peu près 60 minutes à nous écouter. Et beaucoup de courage à nos apprenants et surtout bonne chance pour les différents examens. Merci beaucoup.
2: Ok, merci beaucoup. Et je dis merci à tous nos auditeurs et merci aussi à la voix de l'outil pour nous avoir donné cette opportunité. Et je n'ai pas grand-chose à dire, juste bon courage à nos candidats et bonne chance à tout le monde. Merci.
0: Merci beaucoup.
3: Bon, je dirais aussi merci. Merci aux auditeurs et merci aussi à la voix de l'outil de nous avoir donné cette chance. Et bon courage aux candidats et surtout bonne chance aux différents examens.
4: Voilà donc, merci donc aux autorités éducatives, au niveau donc de notre région, à notre DRE, à notre chef d'inspection. Voilà. C'est grâce à eux que nous sommes donc sur ce plateau pour parler donc des examens. Pour rappeler également que demain, il y aura donc une émission similaire consacrée donc aux lettres. Voilà donc voilà les auditeurs, auditrices, les candidats soient également à l'écoute. Merci et puis bonne nuit à tous.
0: Merci beaucoup, chef. Merci à nos invités pour leurs précieux conseils et merci également à vous, chers auditeurs et auditrices, pour votre fidèle attention. Nous espérons que cette émission aura permis aux candidats de mieux comprendre comment préparer et aborder les épreuves de maths, de sciences physiques et chimie et de SVT avec sérénité et confiance. À tous les élèves en classe d'examen, nous souhaitons beaucoup de courage, comme les uns les autres viennent juste de le dire, de concentration et surtout une excellente réussite. Restez donc branchés sur votre radio pour d'autres émissions éducatives et enrichissantes. Merci à toutes et à tous. Très bientôt sur nos ondes. Mesdames et messieurs, chers auditeurs et auditrices, à l'animation de cette émission, appelez-moi Monsieur Napo. La technique, c'est lui qui se cache derrière nos vitres pour vous offrir une qualité des sons sur la 104.5. Il s'appelle tout simplement Frédéric Kumbogle. Mesdames et messieurs, chers auditeurs et auditrices, prenez surtout bien soin de vous et surtout, restez donc connectés, restez donc branchés sur la 104.5. Je vous aime bien. Bye bye.

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2: Mesdames, mesdemoiselles et messieurs, auditeurs et auditrices, salut et bienvenue à la page de nos informations. Au sommaire, cérémonie de passation de service à la tête de la préfecture de l'Oti. Voici le sommaire, le développement dans quelques instants. Une fois encore, mesdames et messieurs, chers amis, merci d'être là pour la page de nos informations. Cérémonie de passation de service à la tête de la préfecture de l'Oti. Le centre communautaire de la ville de Sansané-Mango a servi de cadre ce jour à la cérémonie officielle de passation de service entre le préfet sortant de l'Oti, le colonel Ouaga Gbandi, et le nouveau préfet, le colonel Kondi Kidigan, nommé à la tête de cette préfecture. La rencontre s'est déroulée en présence du gouverneur de la région d'Assavan, des autorités administratives, militaires, traditionnelles, religieuses ainsi que de nombreux invités. Cette cérémonie marque une nouvelle étape dans la continuité de l'administration territoriale et traduit la volonté des autorités de poursuivre les actions de développement, de sécurité et de cohésion sociale au profit des populations de l'Oti. Au cours de cette cérémonie, le préfet sortant Ouaga Gbandi a rendu grâce à Dieu pour les 11 ans à la tête de la préfecture. Il a ensuite remercié la population de l'Oti, le gouverneur, pour son soutien et son accompagnement. Il a aussi rendu hommage au président du conseil pour la confiance à sa modeste personne. Et ensuite invité la population à accompagner le nouveau préfet pour l'atteinte de son objectif. Nous vous laissons écouter un extrait de son discours.
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3: Au nom de cette population de l'Oti, je souhaite la bienvenue à tous nos invités et je vous remercie d'avoir répondu présent à cette importante cérémonie de passation de service suite au décret de nomination du préfet pris en conseil des ministres le 6 mai 2026. Nous sommes réunis ici, comme je le disais, pour procéder à la passation de service entre moi-même et mon successeur, frère et ami, le colonel Kondi Yao Kidigan, que j'accueille et accepte avec respect et confiance. Aujourd'hui, je quitte mes fonctions de préfet de l'Oti après presque 11 ans de mission. Je voudrais d'abord rendre grâce à Dieu pour tous ses bienfaits et son soutien durant ces années de mission accomplie. Je rends aussi grâce pour le chemin parcouru et pour la réussite obtenue ensemble. À présent, je voudrais adresser un hommage particulier et solennel à son Excellence Fort et Sosemna Nyasimbe, président du Conseil, en reconnaissance de la confiance placée à ma personne et de la responsabilité qui m'a été confiée pendant toutes ces années. Cette confiance a été pour moi un encouragement constant et elle a renforcé ma détermination à servir avec sérieux, respect et abnégation. C'est également l'occasion pour moi de remercier M. le gouverneur pour son attitude paternelle à mon égard tout au long de ma mission, ses orientations, ses conseils et sa disponibilité ont toujours constitué un appui précieux pour moi et pour l'administration. Il me paraît aussi important de témoigner d'une satisfaction profonde, celle d'avoir consacré mon énergie avec constance et loyauté à l'objectif premier qui m'avait été assigné, à savoir restaurer la sécurité et reconstruire la confiance de nos populations. Et je peux, avec humilité, vous dire que cet engagement a produit des résultats. Ce qui a été accompli n'est pas le fruit d'une seule volonté, ni d'un seul homme, c'est le résultat d'un effort collectif. Je tiens donc à exprimer ma reconnaissance à toute la population pour sa collaboration, son sens de responsabilité et sa patience. Je remercie également les chefs de service pour leur professionnalisme, leur discipline et leur engagement quotidien. Je remercie enfin la chefferie traditionnelle, les ONG, la société civile pour leur contribution et leur soutien. Ensemble, nous avons su créer les conditions nécessaires au dialogue, à la paix et à la progression de notre sécurité. Aujourd'hui, 13 mai 2026, je passe le témoin à mon successeur. Je lui souhaite une très bonne carrière et je forme le vœu le plus sincère de plein succès dans sa nouvelle responsabilité. Je l'encourage à poursuivre l'œuvre engagée à renforcer le dialogue avec la population et à maintenir la collaboration avec tous les acteurs qui font la force de notre unité nationale et de notre développement. Pour ma part, je reste attaché à cette mission et à cette communauté. Je continuerai d'apporter ma disponibilité et mon soutien dans les limites de mes possibilités. Je garde des souvenirs impérissables que je n'oublierai jamais. Parmi ces souvenirs, il y a l'accueil, la chaleur et l'attachement dont j'ai été l'objet. Pendant 11 ans, la population de l'Eti a su me prendre comme l'un des siens, me considérer et me faire confiance. Je le dis avec émotion, j'ai été adopté par votre cœur, votre respect et votre solidarité et je n'en garderai que de gratitude pour toujours. Avant de conclure mes propos, je voudrais adresser un mot aux forces de défense et de sécurité pour leur mission de protection. Dans un contexte marqué par le débordement de la crise du Sahel, votre engagement, votre courage et votre sens du devoir demeurent essentiels. Recevez ici notre reconnaissance, notre encouragement et notre confiance pour que la sécurité de tous reste une priorité et que la paix continue d'affermir dans notre localité. Je voudrais enfin lancer un appel à la population, comme vous l'avez fait avec moi pendant ces années. Je vous exhorte à réserver à mon successeur la même confiance, le même soutien et la même collaboration. Unis autour de l'État, nous continuerons à renforcer la sécurité, la cohésion et la paix dans notre préfecture de l'Oti. Je vous remercie, mesdames et messieurs, pour votre soutien, pour votre confiance et votre collaboration. Vive la paix, vive l'unité et que Dieu bénisse notre pays et protège nos populations. Je vous remercie.
2: Après le discours du préfet sortant, place au gouverneur de la région d'Essavane qui, dans son mot, a félicité le nouveau préfet pour sa nomination. Il a invité la population de l'Oti, les chefs cantons et les chefs de village, les ONG et autres organisations civiles à soutenir le nouveau préfet. Il a ensuite félicité le préfet sortant pour son abnégation pendant les 11 ans à la tête de la préfecture. Nous vous laissons écouter un extrait du discours du gouverneur de la région des Savanes.
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4: Le conseil des ministres du 6 mai 2026 a été effectivement sanctionné par dénomination au niveau de notre ministère. C'est à ce titre que le colonel Kondi, ici présent, a été nommé préfet de l'Oti par le président du conseil, son excellence, M. Fort-Issoz-Nasingbe, en remplacement du colonel Ouadja. Aussi, voudrais-je remercier le président du conseil pour la confiance qu'il a bien voulu placer à votre personne, tout en vous félicitant chaleureusement pour cette nomination. Monsieur le préfet, les choix portés sur votre personne est des témoignages de vos qualités, entre autres, la disponibilité, la rigueur, le sens de l'anticipation et l'humilité. Je suis convaincu donc que vous saurez mettre vos nombreuses qualités au service de votre nouvelle mission dans l'intérêt de nos administrés et des usagers du service public. Alors dans ce sens, je vous assure de mon entière disponibilité ainsi que celle de mes services à vous accompagner chaque fois que des besoins. C'est le lieu pour moi d'inviter également les chefs des services déconcentrés de l'État, les forces de défense et de sécurité, les acteurs de la société civile, le secteur privé, les auxiliaires de l'administration publique, que sont les chefs traditionnels et les vaillantes populations, à vous témoigner une franche collaboration. M'adressant à vous, colonel Ouadja, préfet sortant, le moins que je puisse dire, c'est qu'une porte se ferme pour permettre à une autre de s'ouvrir. Je voudrais saisir l'opportunité qu'offre la présente cérémonie de passation des charges pour vous féliciter. Vous féliciter pour votre abnégation à la tête de la préfecture de l'Oti depuis votre nomination le 29 novembre 2014. Il est indéniable que l'humilité, la sagesse, le souci de la compréhension et la disponibilité qui vous caractérisent ont été le socle de votre gouvernance en faveur de la cohésion sociale et du développement de la préfecture conformément à la politique du gouvernement. Je vous remercie.
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2: Après l'intervention du gouverneur de la région des Savanes, le nouveau préfet, le préfet entrant, le colonel Kondi Kidiga, pour lui, a témoigné sa profonde gratitude à l'endroit du président du conseil, son excellence M. Faure Essozimna Nyasingbe. Ensuite, remercier le ministre de tutelle pour son accompagnement, sa reconnaissance au gouverneur. Il a ensuite marqué sa disponibilité à travailler avec l'ensemble de la population de Loti et a remercié le préfet sortant pour les sillons de paix et de développement tracés avec l'accompagnement de la population et a souligné que sa porte reste ouverte pour les recommandations et suggestions pour l'atteinte de la mission qui lui est assignée. Écoutons son discours.
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5: Excellence, Monsieur le gouverneur de la région des Savanes, Monsieur le préfet sortant, Messieurs les maires Oti 1 et Oti 2, Messieurs les conseillers régionaux, Mesdames et Messieurs les conseillers municipaux, Messieurs les chefs des services déconcentrés de l'État, vénérés chefs traditionnels, garants de nos us et coutumes, Messieurs les responsables des forces de défense et de sécurité, Mesdames et Messieurs les représentants des ONG et de la société civile, autorités administratives, religieuses et traditionnelles, Mesdames et Messieurs les professionnels des médias, Mesdames et Messieurs à vos rangs, grades, et tout protocole observé, tout en m'excusant par avance pour les omissions, vaillante population de Loti. C'est avec une profonde humilité et un sens aigu des responsabilités que je prends la parole en ce jour solennel qui marque mon installation en qualité de préfet de Loti. Avant toute chose, je rends grâce à Dieu pour ce moment de rassemblement et pour la grâce qu'il accorde à ma modeste personne. Mon premier hommage s'adresse tout naturellement à Son Excellence, M. Faure Essozimna Nyasingbe, président du Conseil. En me nommant à la tête de cette préfecture, il a bien voulu m'honorer d'une marque insigne de confiance. Je mesure le poids de cette responsabilité et lui renouvelle ma loyauté indéfectible et ma détermination à servir avec dévouement, probité et humilité. Je lui dois une gratitude éternelle que je m'emploierai à traduire en actes concrets au service de l'État et des populations de Loti. Je voudrais ensuite exprimer mes remerciements les plus sincères au ministre de l'administration territoriale, de la gouvernance locale et des affaires coutumières, dont le leadership éclairé et l'écoute constante à l'endroit des territoires sont un repère précieux pour tout administrateur civil. Monsieur le ministre, soyez assuré de ma volonté inébranlable d'agir sous votre autorité avec loyauté, rigueur et esprit d'ouverture. Je tiens également à rendre un hommage appuyé à vous, monsieur le gouverneur de la région des Savanes, dont l'autorité et le dévouement encadrent la vie administrative de la région. Votre présence à cette cérémonie de passation de service, votre accompagnement constant et vos conseils avisés sont un atout inestimable dont je bénéficierai pour l'administration de la préfecture. Veuillez trouver ici l'expression de ma profonde reconnaissance et ma disponibilité entière à travailler en étroite collaboration avec vos services dans l'intérêt supérieur des populations. À présent, mes pensées se tournent vers vous, Monsieur le Préfet sortant. Chers colonels et chers frères, durant votre mandat, vous avez donné le meilleur de vous-même avec abnégation, courage et un sens élevé du devoir. Vous avez su tracer des sillons de paix, de cohésion et de développement dont nous mesurons aujourd'hui toute la valeur. Votre départ, dicté par le rythme normal de notre administration, n'est en rien une fin. Je souhaite que de nouvelles portes plus lumineuses s'ouvrent devant vous et formule le vœu sincère que la suite de votre parcours soit couronnée de succès éclatants, tant sur le plan professionnel que personnel. Population de la préfecture de Loti, honorable chef traditionnel, femmes, jeunes, forces vives de toutes les communautés, c'est à vous désormais que je m'adresse avec la solennité que commande ce moment. Le préfet que je suis ne peut rien sans votre adhésion, sans votre soutien et sans votre esprit d'entente. Ma mission ne portera des fruits que si nous conjuguons toutes nos bonnes volontés dans un climat de paix, de dialogue et de respect mutuel. C'est pourquoi je vous lance un appel personnel à une entente véritable et à une collaboration franche. Oublions ce qui peut nous diviser pour ne considérer que ce qui nous unit, à savoir l'amour de votre terre, le désir de progrès, de la volonté de léguer à vos enfants, le désir de progrès et la volonté de léguer à vos enfants une préfecture prospère et apaisée. Ma porte sera grande ouverte, mon écoute constante et mon action guidée par l'équité et la justice. Ensemble, relevons le défi du développement local, de la cohésion sociale et de la gouvernance apaisée. Faisons de Loti un havre de paix, un modèle de civisme et un exemple de collaboration entre l'administration et les administrés. Que Dieu bénisse la préfecture de Loti, qu'il bénisse notre région des savanes et qu'il inspire chacun de nos pas au service du bien commun.
2: Mesdames et messieurs, chers amis de la radio Mère La Voix de Loti, nous voici à présent à la fin du journal. Mais avant tout, rappel du titre. Cérémonie de passation de service à la tête de la préfecture de Loti. Merci de nous avoir suivis. Vous avez à la présentation du journal de ce jour Nassoro Tanko Mouniru, à la rédaction Kossi Issifou Benjamin, à la direction Monsieur Idrissou Amidou. Toute l'équipe de la radio communautaire La Voix de Loti vous dit merci et bonne suite des programmes sur la radio communautaire La Voix de Loti.
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On va parler de mariage. 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

0: Me cae. ¿Eh? No, no, tú me lo dices, tú a ver. ¿Qué pasa? ¿Qué
1: Salut à tous, Serge Mag, Génération 2.0 sur Trace 95 FM. On démarre cette émission avec la toute dernière tuerie, la toute dernière sortie de DJ Venom. 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

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Voilà. Là, je suis déjà à la hauteur et pleu et trame. Ok. Fixons les yeux vers la tradition.

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1: Voici le retour triomphant du roi Boukar. Pour cette fois-ci, il revient avec du...

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1: 15h52 minutes.
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Bonjour à vous, mon pote, monsieur Boccoli, le seul cuisinier de l'autre côté de l'otiplage. Salut également à tous ceux qui nous écoutent, à toutes celles. Martine et Bella, bonsoir à vous. Bonsoir également. À Kakibara, Sadikou.

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16h33 minutes. Nous sommes comme ça avec le Zouglou. VDA, hommage à Desi Champion. Vous allez écouter les Zouglou comme ça. Jusqu'à ce que Tanko Muniru vous dira au revoir. Depuis 10h, appelez-moi Tanko Muniru. L'homme qui sait faire et défaire. Animateur à la voix magique. Et chef programme également de la radio mère, la

Le rédacteur en chef serait là avec vous pour vous amener jusqu'à 20h. Et ensuite, Soufou alias Zola, l'enfant à 5 étoiles, viendra pour vous tenir compagnie. Mes chers élèves, chers parents, demain vendredi à partir de 20h, vous aurez à suivre une émission avec nos inspecteurs et certains de nos professeurs de lycée et collège qui nous parlera de comment aborder les différentes épreuves de littérature aux différents examens, le BPC, le bac 1, le bac 2. Hier, on en a parlé avec les matières scientifiques. Et aujourd'hui également, nous avons fait à la rediffusion. Nous avons eu à faire la rediffusion à partir de 11h. Donc, chers élèves, c'est le moment de rester chaque fois calé sur la radio Mère La Voix de l'Outil pour écouter les différentes émissions qui vous amènera à bien préparer votre examen. Le samedi également, nous allons reprendre l'émission en Nouteke Yanzaman avec M. Traoré, également conseiller à la commune de l'Outil 1. Donc samedi également, mes amis, soyez au rendez-vous avec le grand frère Taoré. Nous allons parler également des orientations scolaires. Après le bac, qu'est-ce que je dois faire? Comment se préparer également à chaque fois que j'ai une épreuve avec devant moi? Donc, mesdames et messieurs, chers amis, toute la semaine est hyper calée. Chers élèves, restez toujours avec nous de 20h à 21h tous les jours.

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Trois quarts d'heure après 17h, temps universel. Mesdames, Messieurs, 14 mai 2026, nous sommes à un jeudi heureux de vous savoir nombreux à l'écoute des programmes de la radio FM, la 104.5 MHz. Comme vous le constatez, depuis 17h, votre compagnie, Monsieur Idrissou, ami de la direction, Nasser Otankomunir à la programmation. Si il faut le Benjamin alias KIB en votre compagnie jusqu'à 20h, sera laquelle nous procéderons, nous prendrons certainement, mesdames, messieurs,

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1: Voilà la
0: 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Bonsoir à toi, ainsi qu'à ton brave apprenti, que je nomme le grand Mohamed. Bonsoir à toi et à ton grand patron, Mohamed.
1: Hashimoto Tanaka, un peu.

23h27 minutes, après 17h. Mesdames, messieurs, c'est sur cette note musicale de Mewé dans Didier Tassouma que nous allons changer de tempo musical pour apprécier du scous local, apprécier des morceaux à nouveau. Mesdames, messieurs, nous allons faire d'emblée d'entrée en jeu avec Mohamed Bacha dans Ndema. C'est pour notre plaisir d'écoute.